0: sûr que je te réponds.
1: Bah, t'es fait fan.
0: Voilà, c'est bien.
1: Bad copy, just for your information, we do not have an officer available here on scene at 954.
0: Copy.